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7: 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Désormais, mon esprit est plus calme et mes cellules sont plus purifiées. 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

0: Le Seigneur a dit « C'est le siècle où le serpent a pris des ailes. C'est pourquoi je vais purger la terre. Qui pourra donc être sauvé ? C'est celui qui demande l'humilité et la pratique, spirituelle et les vertus, etc. »
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2: Lorsque ce sera le plein de l'an mille qui vient après l'an mille, l'homme ne sera plus le seul souverain, car la femme viendra saisir le sceptre. Elle sera la grande maîtresse des temps futurs. Elle sera la beauté après la laideur des temps barbares.
3: L'Oriental sortira de son siège, passé les monts Apennins, pour voir la Gaule, ancien nom de la France. Transpercera le ciel, les eaux et neiges, et chacun frappera de sa Gaule, c'est-à-dire réveillera tout le monde avec sa sagesse. 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
2: In this time of terrifying upheaval for humanity, remember, there is a hope. 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
3: Lorsque commencera l'an mille qui vient après l'an mille, l'homme aura peuplé les cieux et la terre et les mers de ses créatures. Il ordonnera, il voudra les pouvoirs de Dieu, il ne connaîtra aucune limite. Mais chaque chose se retournera, il titubera comme un roi ivre. Il galopera comme un chevalier aveugle, et à coups d'éperon, il poussera sa monture dans la forêt. Au bout du chemin sera l'abîme.

0: Le Seigneur a dit « C'est le siècle où le serpent a pris des ailes. C'est pourquoi je vais purger la terre. Qui pourra donc être sauvé ? C'est celui qui demande l'humilité et la pratique, spirituelle et les vertus, etc. »
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2: Lorsque ce sera le plein de l'an mille qui vient après l'an mille, l'homme ne sera plus le seul souverain, car la femme viendra saisir le sceptre. Elle sera la grande maîtresse des temps futurs. Elle sera la beauté après la laideur des temps barbares.
3: L'Oriental sortira de son siège, passer les monts Apennins, pour voir la Gaule, ancien nom de la France. Transpercera le ciel, les eaux et neige, et chacun frappera de sa Gaule, c'est-à-dire réveillera tout le monde avec sa sagesse. Religion du nom des mers vaincra contre la secte fils Adaloukatif, secte obstinée, déplorée, craindra des deux blessés par Aleph et Aleph.
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4: 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J'ai l'impression qu'un lien authentique se crée spontanément entre les personnes. 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Parfois, même les humains mayas, la sorcière et les esprits qui se cachent à l'intérieur de mon corps sont repoussés par une lumière intense et puissante jusqu'à ce qu'ils s'effondrent au sol. Désormais, mon esprit est plus calme et mes cellules sont plus purifiées. Lorsque je rencontre quelqu'un, je peux distinguer si c'est cette personne qui s'adresse à moi ou si c'est le Maya présent dans son corps. 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